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1: Bonjour et bienvenue à Santé 360 degrés. Voilà, je suis là. Donc, merci d'être aussi au rendez-vous. 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Alors, donc, hein, on sait, puis j'en ai souvent parlé, de l'huile de poisson sauvage. Alors, c'est tout ça a commencé, vous savez, peut-être, si vous vous souvenez, les Inuits, hein. On s'est dit, comment ça se fait que eux qui mangent beaucoup de gras, de poissons, de phoques, de baleines, souffrent rarement de crises cardiaques et de polyarthrite rhumatoïde? Ben là, on a fini par comprendre, ça fait déjà un bon moment, hein, que ces fameux oméga 3 réduisent l'inflammation. Donc, dans les artères, dans les articulations, même dans le cerveau, dans les bronches, et ça va aider à protéger contre la coagulation anormale, hein, du sang qui, on le sait, c'est associé aux crises cardiaques, donc les caillots, etc. Et aussi, on a remarqué que ces huiles de poisson sauvage qu'on retrouve, comme je vous l'explique, dans ces produits de New Roots, va aider à diminuer le taux de triglycérides. Ça, c'est une autre sorte de gras dans le sang. Et on sait que quand c'est trop élevé, c'est pas magnifique. Et encore, cette belle huile de poisson va aider, va avoir une influence aussi sur le bon cholestérol et sur l'homocystéine. Ça, peut-être que vous vous souvenez pas. Mais l'homocystéine, il y a des gens qui en ont trop dans leur sang, par souvent mauvaise nutrition, carence en diverses vitamines, et ça fait que ça agit un petit peu comme du papier sablé sur la paroi des artères qu'on appelle la tunique, hein, à l'intérieur des artères. Et ça, c'est pas merveilleux parce que ça augmente, hein, le risque de dépôt au niveau des artères. Et en part ça, c'est que ça va augmenter parce que dans notre corps, hein, on a des résolvines qui carburent au oméga 3. Donc, plus vous avez dans votre nutrition et votre supplémentation des oméga-3, les résolvines qui carburent au oméga-3, ben, quand on les active bien, ça, on aura une augmentation. Donc, c'est 30 fois plus actif les résolvines activées par les oméga-3 que les oméga-3. Donc, ça vient beaucoup aider au niveau de l'inflammation et ça va aussi aider, donc ces fameux oméga-3, pour la production de composés, on appelle ça éicosanoïdes, ça vous dira pas grand-chose, mais ça c'est merveilleux. Éicosanoïdes, ça agit sur la communication entre les cellules. Et c'est très important, même au niveau du système immunitaire, de tous les tissus du corps. Alors, on en sait beaucoup maintenant sur ces magnifiques effets des oméga-3. 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Voilà. Alors, en attendant vos appels, on va écouter un enregistrement que j'ai déjà fait sur quand même quelque chose d'assez important qui concerne la pollution par les champs magnétiques. On écoute.
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3: Les très faibles champs magnétiques émis par les fils et appareils électriques rendent les tumeurs plus malignes, selon la dernière étude du physicien Paul Hiroux, directeur du programme de médecine du travail de l'Université McGill. C'est ce que mentionne André Fauteux dans son article « Bientôt 50% de Québécois électro-hypersensibles ». Il pose la question et il parle des différents symptômes que peuvent ressentir les gens qui vivent jusqu'à 300 mètres des antennes relais de téléphonie cellulaire. Et c'est selon une étude publiée en 2006 par le professeur de biochimie français Roger Santini. Ces mêmes symptômes d'électro-hypersensibilité ou de perte de tolérance aux champs électromagnétiques furent documentés pour la première fois en 1868 par le neurologue George Béard chez des opérateurs de télégraphe américains. En 1932, l'interniste allemand Erwin Schliefake nomma maladie des micro-ondes cette condition affectant des travailleurs exposés à des ondes courtes qu'il utilisait même à faible dose comme traitement. Alors, ce qu'il faut retenir, c'est qu'il y a donc des gens électro-hypersensibles. Pour l'instant, on ne parle pas d'un fort pourcentage de la population, mais on dit que c'est en augmentation. Fatigue, problèmes cutanés, sommeil perturbé, maux de tête, vertige, problèmes de concentration, de mémoire et d'humeur, tout dépend. Évidemment, encore une fois, il n'y aura jamais 100% des gens qui seront électro-hypersensibles. Je pense que il faut faire attention justement au taux de cholestérol, dans le sens où si on continue de vouloir sans cesse abaisser le taux de cholestérol, donc le LDL qu'on appelle le mauvais mais que j'appelle un taux de cholestérol essentiel, je pense qu'on va de plus en plus fragiliser le cerveau, fragiliser la gaine de myéline des nerfs. On va se retrouver avec des gens donc qui seront de plus en plus électro-hypersensibles. Et aussi, bon, il y a toujours quand même le temps qu'on passe dans la nature pour se ressourcer, entouré d'ions négatifs, aller dehors après une pluie, un orage, marcher dans la nature, mais tout ça aide à compenser, bien sûr, pour toutes ces ondes.
1: Voilà. C'est important, hein? Faut faire vraiment attention. Donc, je vais maintenant parler avec une première personne qui est Ginette de Lanaudière. Bonjour.
4: Bonjour, Madame Verdon. Alors, j'aurais deux petites questions. Ben, une question, c'est surtout, je crois que c'est samedi que vous avez parlé du miel. Moi, je me fais souvent des thés avec du citron, du gingembre, puis je mets une cuillère à thé de miel. Mais vous avez parlé que le miel, c'était pas extraordinaire là, par rapport au sucre.
1: Ben, ce que j'ai, c'est ça. Ce que j'ai expliqué, c'est que s'il faut faire attention, hein, à tous les glucides. D'accord. Et des fois, il y a des gens qui se disent, ah, le miel, c'est bon pour la santé, mais là, qui réalisent pas qu'il y a des glucides. Alors, que ça soit un petit peu, oui, mais quand on commence à mettre ça un petit peu partout dans ses breuvages, en mettre sur du pain, il faut faire attention, parce que c'est certain que si on a une certaine tendance à l'inflammation, ben, ça viendra pas aider. Hein? Et si on a une certaine tendance au prédiabète, ça n'aidera pas non plus.
4: D'accord. Inflammation. Mais c'est ça, c'était l'inflammation, puis moi, comme là, c'était ainsi, bien là, j'avais des problèmes, là, que ça n'a pas changé, ça. J'en avais déjà parlé.
1: Oui.
4: Par rapport à la poussière, là, de mon échangeur d'air, là.
1: Oui.
4: Je suis supposée de la nettoyer, mais j'ai toujours mes sécrétions, puis.
1: Mais il me semble que ça fait 3 mois qu'ils sont censés venir le nettoyer, non?
4: Bien, il devait venir un mardi il y a 15 jours, mais je suis qu'on allait en vacances, puis il a oublié d'en parler, puis oh, c'est vraiment là. Puis là, ils sont supposés venir jeudi.
1: Bon.
4: Mais déjà que ça continue quand même, mes sécrétions de colorer, ça n'a pas changé de couleur, puis il faut que je nettoie ma machine tous les jours.
1: Votre CPAP, alors, c'est ça?
4: le cipant puis le purificateur d'air aussi. Mm. Imagine, j'ai mis plein de poussière blanche, là.
1: Ah.
4: Fait que c'est un gros inconvénient, là. Je sais plus quoi faire, là, pour pouvoir...
1: Oui, mais eux, ils vont venir nettoyer les changeurs d'air. Ça veut dire que, si je me souviens bien, il y a eu un travail qui a été fait sur des murs chez vous, hein? Ou bien c'est une peinture qui a été vaporisée, je pense, hein?
4: Oui, c'était ça.
1: Quelle mauvaise idée. Aïe, aïe, aïe, aïe, aïe. Alors, donc, il y a des résidus dans l'échangeur d'air, hein? C'est ça?
4: Oui, maintenant, oui.
1: Et là, ils doivent nettoyer... vraiment nettoyer là, pour qu'il n'y ait plus de résidus. Parce que sinon, ben c'est sûr, chaque jour, il y a toujours des résidus qui s'en vont dans l'air chez vous. Hein?
4: Oui, oui.
1: Puis forcément, ben vous avez des dépôts aussi dans votre système respiratoire. Puis là, ben ça alerte votre système de défense. Hein?
4: Oui,
1: c'est ça que ça fait. C'est une suite de choses. Je comprends pas l'idée. Là. C'est assez particulier d'avoir vaporisé de la peinture. Là. C'est... Franchement.
4: Ben, vu que c'est des condos, là, c'est rapide. Hein. Eux autres, c'est pour l'argent. Là. Quand tu engages quelqu'un, c'est rapide. Là, shooter la peinture comme ça, c'est mieux pour eux autres. Là. Ça lui coûte moins cher. Hein.
1: Oui, je comprends, mais je veux dire, c'est pas. Au moins, il faut couvrir l'échangeur d'air quand on fait ça.
4: Ben, oui, c'est des condos. Hein. Moi, je suis au 8e étage. Fait que. Non, ils sont supposés
1: en
4: venir jeudi.
1: Bon, ben, donc, il faut les espérer. Hein. C'est là qu'on en est. Il faut espérer parce que là, ça sort toujours. Qu'est-ce qu'on peut faire? Hein?
4: Oui, ben là, j'ai arrêté la machine et c'est ce qu'ils m'ont conseillé. Il n'y a plus rien qui fonctionne là, en attendant.
1: OK.
4: Mais,
1: au moins.
4: au moins, mais quand même, là, ça réussit quand même à rentrer. Même dans les armoires et tout ça, là, c'est vraiment un gros inconvénient. Mais après que ça soit nettoyé, même là, comment faire pour arrêter ou si c'est encore...
1: Ben oui, moi, je comprends, oui, je comprends. Mais c'est parce que là, qui va nettoyer vos armoires?
4: Ben là, c'est moi qui vais nettoyer.
1: Bon, donc, ça suppose qu'en nettoyant vos armoires, vous allez vous remettre encore de la poussière, là.
4: Oui, hein?
1: Ben, me semble que logiquement, là, faudrait que les armoires soient nettoyées avant qu'ils viennent nettoyer l'échangeur d'air.
4: OK. Ben, j'ai commencé, mais elle reste encore à nettoyer.
1: Non, mais vous comprenez, faut plus qu'il y ait des résidus nulle part, parce que là, faut recommencer à zéro. Faut pas qu'il y ait rien. Et que quand eux, ils vont venir nettoyer, là, il faut qu'il y ait plus rien.
4: Mmh.
1: Ben, en tout cas, moi, je vous dis ça, là, logiquement, ça serait
4: ça. Oui.
1: Hein? D'accord?
4: Parce que, mais j'ai commencé, là, mon vaisselier, les armoires, je les ai fait tout ça, là, déjà, mais c'est mes garde-robes, là, qui me restent, le linge aussi.
1: Quelle pollution.
4: C'est vraiment,
1: quelle pollution. Alors, j'ai déjà expliqué que le N-acétylcystéine, j'ai déjà expliqué ça, d'accord?
4: Oui, j'en ai pris.
1: J'ai déjà expliqué dans New Rose, 600 mg, mais il faudrait prendre sûrement 2 capsules par repas, 6 par jour. Hein?
4: Oui, c'est ça que je prenais 6 par jour, mais là, j'ai vidé la bouteille, là, finalement, mais ça n'a pas changé.
1: Oui, parce que vous avez toujours quand même une source de pollution, là, ça aide pas, hein?
4: Oui, c'est ça. Même si la machine est arrêtée, ça reste que des armoires, c'est ça.
1: Il y en a un peu partout, là, encore. Il doit, parce que si votre CPAP en a encore, même si votre échangeur d'air est fermé, c'est donc qu'il y en a encore.
4: Oui, c'est ça.
1: Hein?
4: Aïe, aïe, aïe, aïe, aïe,
1: ouais, c'est pas drôle, là.
4: Donc,
1: c'est vraiment pas drôle. Non.
4: Ça veut dire qu'après le N-CCTN, je vais pouvoir recommencer.
1: Ben, idéalement, ça serait ça, oui. Et puis, vous pouvez toujours utiliser un vaporisateur nasal, donc N-acétylcystéine 600 mg New Roots. Et vaporisateur nasal, vous avez le SINA, S-I-N-N-A. Dans vos gels, il faudrait vaporiser, hein? Donc, c'est ça. Ben là, il faut le faire, hein? 3 vaporisations dans chaque narine, sûrement 3 fois par jour, là. Hein?
4: OK. 3 fois dans chaque narine?
1: Ben
4: une fois?
1: Non, ça vaut pas. Non.
4: Oh, mais je mettais juste une fois.
1: Non, pas avec ce que vous avez. Pas avec ce que vous avez, là. Non. Non. C'est trois fois dans chaque narine au coucher, puis au moins trois fois dans chaque narine au lever ou au milieu de la journée.
4: OK. J'en faisais juste une fois, là, parce que ça aidait, là, mais c'était pas OK.
1: Eh oui.
4: D'accord.
1: Ça va?
4: On va recommencer. Oui, ça va.
1: Très bien.
4: Et pour le fameux miel pour l'inflammation, c'est sûr que ça aide pas à maigrir, ça. Parce que si
1: évidemment.
4: C'est les glucides, hein, c'est les glucides.
1: C'est évidemment
4: que ça. Pas qu'il y avait dedans.
1: C'est ça.
4: Wow, ben merci, Mme Verdon.
1: D'accord.
4: Une excellente journée.
1: C'est bien. Vous aussi. Au revoir.
4: Au revoir. Merci.
1: Alors maintenant, je parle avec Martine qui est de la Montérégie. Bonjour.
5: Oui, bonjour.
1: Oui, je vous écoute.
5: Bonjour, Mme Verdon. Merci de prendre l'appel. OK, je me souviens. OK, oui, ma question est... Quel est le bon taux de glucose dans le sang? C'est pour pas savoir qu'on est près du diabète ou pas.
1: Ben, disons que c'est sûr que les normes sont un petit peu plus serrées, là. parce qu'il y a tellement de gens qui développent des problèmes. Ben, écoutez, c'est sûr que moi, commencer à dire à quelqu'un qu'à 5,9, la personne est diabétique quand même, là, pré-diabète, oui, mais idéalement, pas plus que 5,7 dans ce qu'on appelle l'hémoglobine glyquée, qui est la moyenne du taux de sucre sur 3 mois.
5: OK. OK. 5,7, une moyenne. Donc là, ça, c'est bon.
1: Bon, c'est ça. Donc, mais il faut toujours agir de façon à ce que ça demeure comme ça.
5: OK. Puis, mon autre question, moi, j'ai l'impression que j'assimile pas bien les gras.
1: Mm-hmm.
5: Parce que ça se dépose à certains endroits. Puis là, j'avais commencé à prendre des bons gras.
1: Oui.
5: Même l'huile MCT.
1: Oui.
5: Et je suis en train de demander quel serait le test à demander pour ça.
1: Mais qu'est-ce que vous ressentez? Qu'est-ce que vous ressentez? Est-ce que vous dites que même vous avez de la difficulté à digérer l'huile d'olive?
5: Ma digestion n'est pas à son meilleur.
1: Mm-hmm.
5: Dans le sens que je après avoir mangé, je suis toujours très... complète, là. C'est comme.
1: Oui, mais là, vous vous sentez rempli.
5: Oui, c'est ça. Et j'essaie de faire un régime cétogène maintenant, intermittent.
1: Oui.
5: J'ai l'impression que je mets de l'huile MCT, puis je ne sais pas si c'est bon pour moi. Donc là, je vais voir un médecin.
1: Oui, alors l'huile MCT, donc en triglycérides à chaîne moyenne, en retrouve, il y en a deux formats chez New Roots, c'est une huile prédigérée. Qui ne nécessite pas de la bile, de la sécrétion de bile pour digérer cette huile-là et ne nécessite pas de sécrétion de lipase au niveau du pancréas. Alors ça, c'est quand même intéressant. Et souvent, moi, je suggère aux gens de l'ajouter au repas du matin. C'est le meilleur moment. Et ensuite, donc, ça prend 3 heures pour que tout ça soit travaillé dans le corps, dans le foie, et produire ce qu'on appelle des cétones ou kétones qui vont remonter vers les neurones pour donner plus d'énergie à ce niveau-là. Donc, normalement, c'est quelque chose qui va bien. C'est extrait du coco, à moins d'avoir une allergie au coco. Mais il y a toutes sortes de raisons pour lesquelles une personne va, disons, digérer lentement. Il y a des personnes qui sécrètent pas assez d'enzymes. Il y a des personnes qui n'ont pas assez d'acide chlorhydrique. Il y a des personnes qui ont le foie pas toujours en super forme et la bile qui est sécrétée parce qu'on sécrète quand même 3/4 de litre par 24 heures sûrement de bile. Il y a des gens qui dont le foie ne produit pas une bile de bonne qualité.
5: Et qu'est-ce qu'on peut faire pour ça?
1: Ben, écoutez, qu'est-ce qu'on peut faire? C'est sûr que le foie aime beaucoup tout ce qui est amer,
5: OK.
6: Alors, on peut penser, par exemple, à un produit comme Protection Foie, hein? Dans New Roots, c'est des racines. Ça, c'est très, très bien. Et si le matin, on n'a pas de médicaments pharmaceutiques, on peut prendre une capsule eau levée avec une tasse d'eau chaude. Et là, on attend idéalement 30 minutes avant de manger.
5: OK.
6: On peut refaire la même chose le midi. Alors ça, c'est un produit vraiment très bien pour ça, qui a du chardon marie, mais standardisé, donc très, très actif et beaucoup de racines.
5: OK. Hein? Bon, ben, je pense que je vais essayer ça pour ce printemps,
6: bon.
5: Été, là.
6: Ben oui, bien sûr.
5: Oui. D'accord. Ben, merci beaucoup. Merci.
6: Très bien, très bien. Au revoir.
5: Bonne journée.
6: Bonne journée. Alors, on fait la pause et après la pause, je vais vous parler d'un produit assez intéressant pour le glaucome, un produit sur lequel a travaillé une dame médecin qui vient de l'Iran. À tout de suite.

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1: Alors, si vous écoutez souvent mes émissions, vous savez que je m'intéresse à beaucoup de thèmes santé, entre autres le thème du glaucome. Oui, donc une pression trop élevée dans les yeux. Idéalement, on ne veut pas plus que 21, mais on veut un peu plus, même plus bas que ça. Mais donc, les gens se font dire, bon, vous avez trop, une pression donc oculaire trop élevée, voici des gouttes. Mais ne savent pas, est-ce qu'on peut faire autre chose? Est-ce qu'on peut prévenir? Est-ce que si on a une prescription de gouttes et qu'on ne voudrait pas se retrouver avec une deuxième prescription et une troisième, parce que c'est des choses qui arrivent, gouttes au niveau des yeux par rapport au glaucome, qu'est-ce qu'on peut faire? Voyez? Donc, ça, c'est important de le mentionner. Et il y a une femme médecin qui a étudié, donc, en la médecine. Elle a étudié cette dame dont je vous dis le nom, Paris, c'est son prénom, Sahakhiz. Bon, pas évident. Donc, elle est médecin titulaire aussi d'un MBA. Elle a une vingtaine d'années d'expérience dans divers problèmes de santé. Et elle est diplômée, donc docteur en médecine de l'Université des sciences médicales d'Iran. Elle vit au Canada, elle est en Ontario. Et dans les thèmes qui l'intéressent, parce qu'elle s'intéresse aussi à la santé des femmes, elle s'intéresse à la santé des yeux. Et ce que je trouve particulièrement intéressant, je vous dis le nom du produit, VIS, donc S comme sourire, Zen, comme si on prend Vision Zen, mais là c'est Vis Zen, on l'a coupé en deux. Trait d'union V, V-I-S, Z-N, trait d'union V. Et on indique bien soin de la pression oculaire. Et ce qui me réjouit, c'est que c'est un produit qui a un NPN de Santé Canada. Et franchement, vous savez, il y en a des NPN sur la santé des yeux, mais là, on reconnaît que oui, on peut avoir de bons nutriments si on a un problème de glaucome ou encore si on se dit, bon, ben moi, dans ma famille, il y a du glaucome et j'aimerais faire une petite cure en prévention du glaucome. Pourquoi pas? Hein? Ça peut se faire. Alors, on retrouve diverses vitamines, divers minéraux, de l'oméga 3, de l'extrait aussi de myrtille pour avoir des anthocyanes. On a ajouté de la quercétine et aussi un collagène hydrolysé, lutéine et aussi du palmitate d'ascorbyle. Donc, ascorbyle, hein, ça nous fait penser à acide ascorbique. Donc, cet ascorbyle palmitate, c'est donc une substance qui est obtenue suite à la fusion de deux types d'acides, acide ascorbique et acide palmitique, et donc qui a un effet intéressant antioxydant, et qui va favoriser aussi la bonne santé des yeux et va aider pour prévenir donc cette problématique de glaucome ou encore accompagner les personnes qui en ont, qui disent « bon, je veux faire quelque chose de plus quand même pour aider mes yeux ». Alors, on suggère 2 capsules par jour prises ensemble à un repas. Ça peut être le matin, ça pourrait être le midi. Et tout ça a été préparé en s'appuyant sur des recherches ophtalmologiques. Et donc, cette compagnie a été fondée en 2016 à Mississauga, en Ontario, et est dirigée par cette femme médecin, Dr. Paris Sahakhiz. Bon, alors, c'est ça. Alors, c'est intéressant quand même de le savoir, parce que On ne voit pas ça, vous savez, sur des produits avec un NPN, soin de la pression oculaire. Alors, j'en suis très heureuse. Parce que si on reconnaît maintenant qu'on peut aider dans des problématiques de dégénérescence maculaire avec des éléments réunis dans une formule de bons éléments santé, ben là, en plus, maintenant, on indique soin de la pression oculaire. Ça va? Alors, je vais répéter le nom, V-I-S, comme sourire Z-E-N, trait d'union V. J'en ai même au bureau parce que ça m'a vraiment intéressé. Et voilà, donc je vous le mentionne aujourd'hui. Alors, je continue donc de répondre à vos questions. Et c'est pour parler avec Daniel qui est de Laval.
2: Bonjour.
1: Oui.
2: Alors, j'ai fait un épisode de diverticulite, qui est assez douloureux au niveau de l'abdomen. J'ai vu un médecin samedi dernier. J'ai eu deux sortes d'antibiotiques que je vais les terminer mardi cette semaine.
1: Oui.
2: J'imagine qu'après ça, il faut refaire la flore intestinale, là, qui va être pas mal mise à mal,
1: oui.
2: J'imagine.
1: Oui. Puis ça fait plusieurs fois que ça arrive, ça?
2: Le dernier épisode est là il y a 4 ans.
1: Ah! Ça faisait un petit bout quand même. Donc, qu'est-ce qui est arrivé là? Vous avez moins bien suivi? Vous avez mangé plus de grains ou qu'est-ce qui s'est passé?
2: Ça, je sais pas trop là. D'habitude, ma nourriture était la même que d'habitude. Il n'y a pas eu trop de changements.
1: Non.
2: Là.
1: Qu'est-ce que vous prenez comme pain?
2: Du pain multigrain.
1: Ben justement, faut pas prendre ça.
2: Oui. Avis?
1: Oui. Il faut choisir un pain, d'accord, qui a une mie qui n'a pas de graines.
2: Ouais.
1: Oh oui, c'est vrai, là, c'est important, hein? C'est pas drôle, là, de faire une crise comme ça.
2: Hein? Non, c'est vrai que c'est pas agréable.
1: Non, c'est pas agréable du tout, du tout. Alors, ça prend une mie uniforme. On peut aller, par exemple, dans le pain d'épeautre. Est-ce que ça vous dit quelque chose?
2: Oui.
1: Oui, bon. Alors, épeautre ou camut, mie uniforme et pas de graines sur le dessus du pain, là. Hein? D'accord?
2: Oui, en tout cas, sur la croûte, là. Ouais.
1: Non, sur la croûte, c'est vraiment important, ça, d'accord? Et puis, sinon, là, c'est peut-être ça, là, à la longue. Est-ce que vous mangez souvent des noix?
2: Pas beaucoup. Non, pas beaucoup.
1: Parce que ça, des fois, c'est une erreur aussi, hein? D'accord.
2: Les craquelins, par contre, les craquelins multigrains, ça, oui, j'en mange, là. Ça, j'ai...
1: Bon, ben, c'est pareil, hein?
2: Ouais,
1: faut pas
2: ça.
1: Qu'il y ait de... D'accord,
2: des
1: hein? On peut trouver des craquelins qui sont pauvres en gras, en sel, et qui n'ont pas de grains, puis de graines de sésame et tout ça, là.
2: OK, oui.
1: Est-ce que vous mangez... Oui?
2: Le camut et l'épaule, ça va, là, quand c'est bien moulu.
1: Quand c'est bien moulu, exact. Est-ce qu'on mange du céleri?
2: À l'occasion, là, j'en ai mangé. Quand j'ai reçu quelqu'un, j'avais fait préparer un site de crudité, il y en avait. Je sais que c'est très fibreux, évidemment. Le
1: et
2: céleri,
1: voilà,
2: là.
1: Voilà. D'accord, les gens qui ont des diverticules ne doivent pas manger de céleri comme ça, là, d'accord? Parce que c'est les fils qui vont s'enrouler dans les diverticules.
2: Oui, c'est ça, oui.
1: Des fois, il s'agit d'une erreur, hein? Que pouf! D'accord, donc pas ça. La seule chose pour le céleri, c'est qu'on coupe en petites tranches fines puis qu'on met dans un potage broyé.
2: Ah oui, là, ça va aller.
1: Mais sinon, sérieux, là, faut vraiment pas faire ça, là. Parce que c'est pas drôle, là, hein?
2: Maintenant, pour je reviens pour la
1: oui,
2: la
1: pour les probiotiques, c'est ça.
2: Oui.
1: Alors, donc, oui, c'est important. Hein?
2: Oui.
1: Donc, ça, est-ce qu'on en a déjà pris?
2: Oui, ça, j'ai déjà... Je suis allé m'en procurer. Là, j'en ai acheté une boîte. Là, de.
1: Oui. Puis est-ce que quand le problème est arrivé, là, d'accord, hein? Ça a beaucoup, à part de faire mal, de faire peut-être de la température, mais je veux dire, il y a des gens chez qui ça donne de la diarrhée. Est-ce que ça a fait ça? Ou...
2: Non.
1: Pas du tout. D'accord.
2: Pas de fièvre?
1: Non. Oh non, seulement de la douleur.
2: Douleur, c'est ça.
1: Ouais. Et en temps normal, est-ce qu'on a une bonne régularité intestinale?
2: Oui. Oui, ça va.
1: Ça va. On n'a jamais tendance à faire de la constipation, hein?
2: Non, ni bon. Constipation ni diarrhée. Ouais.
1: D'accord. Ben, je pose la question, c'est important, hein, parce que dans les choix de probiotiques, qui sont très, très bien, là, on a quand même souvent du lactobacillus acidophilus, et qui est bien, mais ça peut quand même avoir une certaine tendance, des fois, à amener de la constipation. Moi, ce que je suggère, ce serait de prendre le IBS Urgence dans New Roots.
2: Mm-hmm. Mm-hmm. Oui.
1: Donc, on le réfrigère, hein, bien sûr. Donc, IBS Urgence, ça, c'est très, très bien. On a des bons probiotiques. Et pour un intestin là, qui était un petit peu malmené là, par toute cette histoire-là, ça, ça conviendrait vraiment bien.
2: Ouais,
1: okay. Ça va? IBS Urgence.
2: Urgence.
1: Hein? Ouais. Alors ça, c'est réfrigéré. Bien sûr, on le réfrigère à la maison. Hein? Et puis, on peut le prendre entre les repas parce que c'est des capsules chez New Roots qui résistent à l'acide chlorhydrique de l'estomac.
2: Ah oui.
1: Donc, une capsule par jour. Excusez-moi. Une capsule deux fois par jour entre les repas. Et le faire pour un bon mois, c'est sûr. Puis par la suite, même, on pourrait continuer une par jour pour un autre mois. Ça va bien réensemencer la flore, hein? D'accord?
2: Oui, c'est ça. Oui, c'est ça. C'est important. Oui. Bon. Mais, donc, il y a des choses aussi alimentaires à éviter, comme tout ce qui est grains entiers.
1: Sérieux,
2: ça, c'est
1: dangereux, là? Ouais. Les fils du céleri, ouais. Là, des fois, là, ouais. C'est pas une bonne chose. Puis les noix, ouais. Vous en mangez pas beaucoup, mais il faut prendre des beurres de noix. Ou encore des noix trempées qu'on va réduire en crème en les mâchant. Mais les noix, les gens les mâchent pas assez, puis c'est souvent une erreur dans les crises de diverticule.
2: Oui, parfait. Ben, je vous remercie beaucoup.
1: D'accord. Ça va?
2: C'est bien, bonne journée.
1: C'est bien.
2: Merci.
1: Au revoir.
2: Au revoir.
1: Je vais revenir parce que je pense qu'il y a une autre personne qui est en ligne, oui, qui est Pierrette de Montréal. Bonjour.
3: Oui, c'est moi. Oui, bonjour, c'est moi. Vous étiez avec Pierrette.
1: Je ne sais pas, là.
3: Oui, mais, oui, Pierrette Aubin.
1: Là, c'est vous maintenant, Pierrette, c'est ça?
3: Oui, oui, oui.
1: Oui, oui.
3: Et puis, je trouve ça intéressant. Je trouve ça très intéressant, votre produit. De toute façon, Mme Verdon, moi, je voulais venir vous voir.
1: Oui.
3: J'avais mis ça à l'horaire pour cette semaine.
1: Bon, alors, ben c'est bien. Alors, à ce moment-là, vous pouvez appeler Michel pour prendre rendez-vous. Ou bien vous l'avez peut-être déjà.
3: Non, je ne l'ai pas. C'est lundi aujourd'hui, mais c'était au niveau de l'objectif de la semaine. Donc, il fallait à tout prix que je me prenne un rendez-vous avec vous.
1: Bon, ben parfait. Alors, c'est mardi ou jeudi que je serai au bureau. Donc, si vous appelez Michel, vous pouvez l'appeler aujourd'hui, là, Michel, il n'y a pas de problème. 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
3: 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Merci.
1: Exactement. Très bien. Au revoir.
3: Merci beaucoup. Au revoir.
1: Au revoir. Voilà. Alors, il y a, je pense, peut-être une autre personne qui est là, qui est Diane de Rodden. Bonjour.
4: Bonjour, Mme Verdon.
1: Oui.
4: Alors, moi, je suis dans mon auto, mais je viens de me stationner pour pouvoir vous parler.
1: Oui.
4: Là, je suis trop contente du produit que vous venez de parler, là, et là.
1: Oui.
4: Oui, je vais aller vous voir, mais je veux savoir quelle date vous terminez, là. Est-ce que vous prenez des vacances?
1: Ah, ben oui, j'en prends, c'est sûr. Donc, je ferai pas de consultation les deux dernières de juillet et les deux premières d'août. Alors, il faudrait communiquer avec mon assistante Michel le plus tôt possible, hein, parce que plus j'approche des vacances, plus ça devient rempli, là.
4: Comme vous avez dit que le produit, vous l'avez au bureau, je vais le prendre en même temps. Moi, j'avais acheté le Vision Plus. Est-ce que pour le moment, je vais continuer mon Vision Plus?
1: Oui, continuez votre Vision Plus, là, c'est sûr. Mais là, on verra ensuite, hein, parce que il faut voir qu'est-ce qui conviendra pour vous, là. Mm-hmm.
4: Oui, d'accord, parce que là, j'aime beaucoup ce produit-là que je veux me procurer. Quand je vais aller voir, j'apporte tous mes résultats sanguins.
1: Oui,
4: et tout,
1: c'est
4: là.
1: Bien, très bien.
4: Oui, aujourd'hui, j'avais vraiment parlé de tous mes produits qui me concernent. Je suis tellement contente.
1: Bon.
4: Mais là, parce que moi, justement, ils me font mettre des gouttes dans les yeux, là.
1: Oui, oui, mais comme j'ai dit, hein, l'idée, parce qu'on voit ça souvent, il y a des gens qui ont des gouttes contre le glaucome, puis à un moment donné, ben là, ça suffit pas, il faut en mettre deux sortes, trois sortes.
4: Exact.
1: Faut y voir, hein?
4: Mm-hmm. D'accord. Parce que là, moi aussi, je vais avoir pris mon rendez-vous avec vous. Je vais sûrement acheter le produit en question et là.
1: Oui.
4: Et puis, il m'a continué pour le moment le Vision Plus.
1: Oui, oui, bien sûr.
4: Vu que je l'avais déjà acheté, je vais le continuer jusqu'à temps que j'aille vous voir. Là.
1: Très bien.
4: OK. Alors, je vous remercie beaucoup pour tous les bons conseils, tous les bons produits que vous avez parlé aujourd'hui.
1: Bon, bien, merci.
4: Vraiment contente.
1: Oui, bon, ben, c'est bien.
4: Tous les produits qui me concernent.
1: Bon, ben c'est bon.
4: Alors, je vous remercie énormément et je vais aller voir là, d'ici la fin du mois.
1: OK, très bien. Ça va. Oui.
4: Si je peux avoir un rendez-vous.
1: Absolument. D'accord.
4: Merci beaucoup.
1: Au revoir.
4: Merci.
1: Donc, justement, les personnes qui veulent prendre rendez-vous. Donc, mon bureau est à Montréal, au 8415 Saint-Denis. Et c'est au deuxième étage, bureau 204. Il y a un ascenseur. J'y suis le mardi et le jeudi. C'est sûr que idéalement, c'est bien de venir sur place au bureau. Idéalement, un premier rendez-vous, c'est 60 minutes parce qu'il y a tellement à dire. Moi, je note beaucoup de choses, je pose des questions. Et là, faut aller vers ce qui convient bien pour l'ensemble des recommandations pour la personne. Voyez. Et donc, comme j'ai dit, j'ai des produits New Roots au bureau. J'ai aussi divers produits spécialisés pour des situations un petit peu pointues. 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C'est pas le 911, c'est pas le 811, mais c'est quand même, on peut dire, ben moi, c'est urgent que je vois Madame Verdon, s'il vous plaît, le plus tôt possible. Donc, Michel, elle est très gentille et c'est sûr qu'elle va en tenir compte. Ça va? Alors, je continue de répondre à vos questions pour parler maintenant avec Brigitte. Oui, bonjour.
5: Bonjour, vous allez bien?
1: Alors, ça, c'est Brigitte de La Beauce.
5: C'est ça, oui. C'est bien ça.
1: Eh oui, je reconnais, oui.
5: Voilà. Moi, j'ai une personne près de moi là, qui a terriblement mal aux jambes. Elle a 53 ans,
1: oui.
5: D'accord? Et ça fait très mal, comme elle dit. Ça va arrêter un peu, ça reprend. Elle a des menstruations de 6 jours abondantes.
1: Wow. Un instant,
5: là. Rien,
1: ben là, ça, c'est pas bon, là. Cette personne-là va faire de l'anémie, c'est sûr. Elle a 51 ans, c'est ça?
5: 53,
1: donc c'est ça. Elle est dans le processus de la ménopause, mais on sait que c'est des temps où des fois les menstruations soit retardent, sont espacées ou trop abondantes. Est-ce que c'est une personne qui a des fibromes?
5: Elle n'est pas supposée.
1: Non.

0: stressant, là. C'est pas bon, hein?
1: Ouais, ouais, c'est vrai.
0: Non, c'est pas des blagues, là. Alors, c'est le faire éminique dans New Roots.
1: Oui.
0: Absolument, là. Puis même si c'est pas très concentré, c'est un faire très spécial qui s'assimile très, très bien et que faudrait absolument qu'elle en prenne, comprenez-vous, oui. 3 capsules par jour. Ça peut être accompagné aussi de... Il y a l'ascorbate de sodium en poudre dans New Roots. Et ça, ça serait bien d'en prendre matin, midi. Pas le soir, mais ascorbate de sodium poudre New Roots. Non?
1: D'accord, OK. Ouais. Matin et soir, tu
0: ouais, dis. Mais idéalement, c'est sûr que cette personne-là, faudrait aller plus loin que ça, et puis soit dans des examens, bien sûr, gynécologiques. Mais j'ai aussi aidé souvent des dames avec des menstruations trop abondantes. Mais là, faut prendre rendez-vous, hein, parce que ça, c'est sûr que je fais pas de consultation au téléphone pendant l'émission, là, hein. Mais parce que c'est sûr qu'il y a quand même des veines qui se relâchent trop, hein. Quand il y a la chute hormonale, là, c'est des veines, ça doit avoir un certain tonus, mais là, ça manque beaucoup, hein?
1: Vraiment, oui, c'est ça. Ensuite, moi, quelqu'un m'a dit qu'une personne en début de diabète, comme je serais supposée d'en faire présentement, qu'on doit soigner son foie en premier.
0: Ben, son foie en premier, c'est le foie est toujours important, bien sûr, hein?
1: Oui.
0: C'est toujours important, mais il faut pas juste faire ça, parce qu'il faut aussi s'occuper quand même, hein, de nutrition, d'activité physique. Il y a aussi des substances naturelles quand même, hein, qui aident à réguler le taux de sucre. Là, faut pas juste s'en tenir au foie, hein.
1: Les substances naturelles, c'est ça?
0: Ben oui. Ah,
1: plutôt au niveau du sucre, là, prendre des choses qui ne seront pas affectées à la glycémie.
0: Ah ben non, ça c'est sûr, Stevia et compagnie, mais je veux dire des suppléments alimentaires, comme je l'ai dit au début de l'émission, là, j'ai quand même expliqué des choses, hein.
1: Bon. Oui. Cette formule-là dont vous avez parlé, là, oui. Ça porte le nom de...
0: Ça porte le nom de glucoaligne, A-L-I-G-N-E.
1: Oui.
0: D'accord.
1: Oui.
0: C'est ça, parce que je me souviens, parce que j'ai une bonne mémoire, à un moment donné, que je pense que vous aviez eu une petite surprise dans les tests de sang, hein?
1: Oui. Puis j'ai pas commencé de médicaments comme tel. Je me rappelle pas c'est quoi qu'elle a écrit sur cette petite formule comme médicament, là. Mm-hmm. Mais j'avais vu deux à cinq minutes en tout, parce que c'est une urgentiste. Ah. Elle m'a dit qu'elle s'occupait de ces personnes dans la salle d'urgence, qu'elle avait pas de temps à me consacrer. Donc, on ne s'est pas parlé tellement. Hein?
0: Oui, mais je pense que vous aviez su quand même votre taux de sucre.
1: Oui, c'était 16.
0: Ben, c'est ça. Ce n'est pas des blagues, là.
1: Non, vraiment pas. Maintenant, là, je fais du 5,5, puis ça va 5. Ça, c'est pas stable, là. Ça va en baissant 5, des fois 4. Des
0: ah,
1: fois
0: d'accord. 6. Donc là, vous avez commencé à faire quelque chose quand même, là. Puis vous vérifiez votre taux de sucre.
1: Oui.
0: Bon.
1: Oui, ça fait 3 mois, là.
0: Bon, donc ça va mieux.
1: Ça va, oui, ça va mieux, hein. J'ai moins de symptômes, en tout cas.
0: Bien, c'est sûr, là. Entre 16 et 5,5, c'est assez différent.
1: Oui, c'est beau, hein. En 3 mois, c'est pas pire.
0: Ben oui, c'est même très bien.
1: Ça veut dire que j'ai fait des efforts.
0: Oui, c'est sûr.
1: Oui. Oui, on est fiers de nous autres, mais il faut continuer.
0: Ah, c'est ça. C'est ça l'idée.
1: C'est ça.
0: Oui.
1: En tout cas, merci beaucoup.
0: Très bien. D'accord.
1: C'était grâce à tous vos petits conseils, là, je suis rendue.
0: Oui,
1: là,
0: parce qu'on s'est parlé, on avait fait une consultation, hein?
1: Oui, on l'a déjà fait. Dans le fond, c'est grâce à vous, parce que toutes ces heures-là que j'ai passées à vous écouter, là, c'est ça qui m'a servi. Là,
0: absolument, c'est vrai, hein? Mais oui, je sais que vous écoutez les émissions régulièrement, puis il me semble qu'on avait fait une consultation aussi. Alors oui, c'est ça. Donc, il y a beaucoup de bonnes choses qu'on peut faire, hein? On essaie de faire tout ce qu'on peut pour éviter les médicaments pharmaceutiques. C'est sûr qu'on comprend qu'il y a des cas d'urgence, il y a des nécessités, mais bon, hein, on voit que, comme vous, là, ça fait un bon changement quand même.
1: Oui, malgré que mon pharmacien n'était pas content quand il m'a montré, je lui ai demandé mes petites bandelettes et tout, là, il voulait me prescrire sa médication, il était vraiment pas content.
0: Ben oui, mais l'important, c'est quel est le résultat de votre glycémie. C'est ça qui est important.
1: Oui, il faut qu'il nous donne une

0: chance, là, aussi.
1: Non,
0: là,
1: non, mais ça. Je veux dire, quand ça va bien, ça va bien. On peut pas dire que ça va mal quand ça va bien. Hein?
0: Justement. Bon. Oui. On continue.
1: Alors, d'accord. Bon, mais c'est bon.
0: Ben, merci beaucoup encore.
1: Très bien. Au revoir.
0: Bonjour.
1: Voilà. Alors, donc, maintenant, je parle avec Geneviève de Montréal. Bonjour. Est-ce que Geneviève est là?
2: Oui. Bonjour, madame.
1: Oui. Bon, parlez un petit peu plus fort.
2: Oui.
1: Oui, oui. Alors, oui. Je vous écoute.
2: Oui, j'appelle là parce que j'ai mal aux jambes, surtout dans la nuit. Et je ne sais pas si quelque chose peut me soulager.
1: Ben alors, il ne faut pas juste me dire que vous avez mal aux jambes. Qu'est-ce que vous constatez? Est-ce que vous avez les pieds enflés, les chevilles enflées? Qu'est-ce que c'est le problème?
2: Non, parfois, des fois, ça me réveille la nuit. J'ai des douleurs.
1: Oui.
2: J'ai juste des douleurs dans ma chair.
1: Mais ça se situe où? Les chevilles, les genoux, qu'est-ce que c'est?
2: Parfois, c'est les cuisses, parfois, c'est le pied.
1: Oui, est-ce que ça fait des crampes?
2: Oui, mais pas quand ça fait mal.
1: Non, puis est-ce que vous prenez des médicaments pharmaceutiques?
2: Non.
1: Zéro? Non, puis est-ce que vous buvez assez d'eau dans la journée?
2: Oui, je bois 2 litres d'eau.
1: Oui, on boit assez d'eau. D'accord. Puis est-ce que vous prenez, je ne sais pas moi, c'est parce que c'est pas évident comme ça, là. Hein? Il faut réfléchir quand même avant de faire des suggestions. Est-ce que vous trouvez que votre circulation est lente dans la journée?
2: Là, je ne sais pas. Je ne peux pas savoir.
1: Ben. C'est un petit peu vague, hein? Ça peut venir aussi, vous savez, du bas du dos, hein? Des fois, il y a des gens là qui... Est-ce que vous mettez un oreiller sous vos genoux quand vous êtes couché sur le dos?
2: Non.
1: Non? Alors, moi, je vous suggère de faire ça. On se procure un oreiller, mais qui n'est pas trop épais, qui est un petit peu mou, mais comme épaisseur moyenne. Quand on se couche sur le dos, on met ça. Parce que ça va aider pour pas que le bas du dos soit trop cambré, parce que ça rapproche trop les vertèbres et des fois, ça donne des douleurs aux jambes. Et quand vous vous tournez sur le côté, à ce moment-là, il faut que vous mettiez l'oreiller entre vos genoux. Hmm? Vous comprenez ce que je veux dire?
2: Oui, madame.
1: Hein? Ça, c'est très important de le faire. Vraiment important. Parce que c'est pas idéal, hein? Surtout avec les années, là. Comme je vous dis, le bas du dos peut donner des malaises aux jambes. Alors, je pense que ça serait bien. Puis, vous pourriez aussi vous procurer dans New Roots le produit musculo-massage. Musculo. Ça va?
2: Oui, je comprends.
1: Musculomassage, hein? Alors, qui contient beaucoup, beaucoup de bonnes choses. C'est une lotion. Avant de vous coucher, vous pourriez vous masser. Hein? Mais absolument mettre l'oreiller sous les genoux quand vous êtes sur le dos et entre les genoux quand vous vous tournez sur le côté.
2: D'accord.
1: Ça va?
2: Merci beaucoup.
1: Très bien. Au revoir.
2: Au revoir, madame. Bonne journée.
1: Merci. Alors, je redonne le numéro de téléphone si vous voulez appeler mon assistante pour prendre rendez-vous, qui est le 514-272-0018 et mon bureau est à Montréal. Alors, Jacqueline de Longueuil, oui, bonjour.
3: Oui, bonjour, Mme Dayaton. Le produit VisNV, là.
1: Oui.
3: Est-ce que c'est bon aussi pour la dégénérescence maculaire sec?
1: Oui, oui, ça peut faire aussi, bien sûr. Mais au départ, disons que ça a été formulé pour aider pour les soins de la pression oculaire. Donc, ça, c'est très bien parce que...
3: Ça, je n'en fais pas.
1: Non, d'accord. Mais ça peut aider aussi. Mais par contre, vous avez okay. Quand même le Vision Plus, là, dans...
3: Oh, oui, ça, je le prends.
1: Bon, ben ça, alors, vous êtes bien avec ça.
3: Et le nom de l'huile dont vous avez parlé en tout début, là?
1: De l'huile? Au début?
3: Oui, vous avez parlé d'une huile...
1: Vous voulez dire dans le tirage ou quoi, là?
3: Non. Qui contient dans le noix de coco, là. Qui...
1: Non, ça, c'est une personne qui m'a posé une question. Alors, c'est l'huile MCT. D'accord, on retrouve en deux formats, là, dans New Roots. C'est une très, très bonne qualité.
3: D'accord. Et puis, la livèche, qu'est-ce que ça contient? Parce que moi, je mange beaucoup de livèche.
1: Bien, c'est des pigments amers, hein, avant tout, là.
3: D'accord.
1: C'est vraiment des pigments amers, chlorophylle, potassium, etc.
3: Il n'y a pas de danger d'en prendre trop.
1: Bien, il y a toujours. C'est trop, oui. C'est jamais bon, trop, dans toutes choses.
3: Que j'en mange à tous les repas, puis parce que c'est bon pour...
1: Oui, c'est bon pour le foie, c'est sûr. Hein? Ouais. C'est des pigments amers, comme j'ai dit. Hein? C'est quelque chose qui est très, très bien. Il n'y a pas de doute là-dessus. Là, hein?
3: D'accord.
1: C'est une sorte... c'est un petit peu comme une sorte de céleri. Hein? C'est une bonne herbe aromatique. Donc, c'est très bon pour la digestion. Il n'y a pas de doute là-dessus. C'est bon pour le foie. Hein?
3: Et le pourpier, ça, c'est un oméga.
1: Ben oui, le cher pourpier qu'avant, on pouvait trouver en sac pendant des années facilement. Puis avec la pandémie, c'est disparu. Ça m'attriste beaucoup. C'est tellement bon, tellement doux, hein? Puis il y a quand même il y a de l'oméga 3 végétal, oui.
3: Moi, j'en avais qui poussait sur mon terrain, mais là, j'en ai pas vu qui a poussé, là. Je ne sais pas si je l'ai perdu, là. J'espère que non.
1: Ah, ça, c'est magnifique, hein?
3: Je trouve ça précieux.
1: Oui, je vous comprends.
3: Bon, ben, je vous remercie beaucoup. Je vais faire mes recherches pour mon pourpier parce que je vais en retrouver.
1: D'accord, c'est bon.
3: Merci, bonne journée.
1: Eh bien, au revoir. Bon, hein? Il y a toutes sortes de bonnes plantes qu'on aime et qu'on apprécie. Alors, merci pour la mise en onde au AM1280. Merci pour la mise en onde en lien avec le studio où je suis. Merci à Jean-Paul Lheureux, accompagné de Louis-Gilles Pelletier, que je remercie également. Et je vous souhaite une belle journée ensoleillée. Au revoir.